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0: Bonjour Stéphano, bonjour à tous, bienvenue dans cette nouvelle émission dans Sur les traces et l'histoire 2 pour la dernière de la saison. Aujourd'hui, nous abordons les cold cases oubliés du passé et les méthodes d'investigation et de recherche généalogique. Mais tout d'abord Stéphano, qu'est-ce qu'un cold case ?
1: Un cold case, c'est une affaire classée, sans suite, faute de preuves ou de suspects, mais aussi des questionnements, des mystères qui restent non levés.
0: Aujourd'hui, avec Stéphano, on remonte le temps à la recherche des cold cases les plus anciens. Quels étaient les moyens d'enquête ? Que peut-on espérer découvrir aujourd'hui ? Installez-vous confortablement, chers auditeurs, l'enquête commence. Tout d'abord, Stéphano, nous allons évoquer de très vieux cold cases un peu partout sur le globe. Stéphano, peux-tu nous parler du tout premier, le mystère des disparus de Roanoke, en 1587 ?
1: Avec plaisir, Loïc. Figurez-vous, chers auditeurs, qu'il s'agit d'une disparition de masse. 115 colons anglais s'étaient installés sur l'île de Roanoke, en Amérique du Nord. Walter Raleigh, noble anglais favori de la reine Elizabeth Ier, il obtint de la reine la charte pour coloniser la Virginie, nom donné à la côte et de l'Amérique du Nord. Il organisa plusieurs expéditions, mais ne mit jamais le pied en Amérique. Il finança et planifia la colonie en 1587, connue sous le nom de Roanoke, souvent appelée la colonie perdue. John White, chef de l'expédition en 1587, peintre, cartographe et gouverneur nommé de la nouvelle colonie. Il mena la mission sur l'île de Roanoke, dans l'actuelle Caroline du Nord, avec environ 115 colons. Il retourna en Angleterre pour chercher des renforts, mais à son retour en 1590, il trouva la colonie vide, sans trace claire du destin des colons. En résumé, rôle de Raleigh, financeur, stratège et responsable politique en Angleterre, chef sur le terrain en 1587, John White, gouverneur de la colonie. La disparition mystérieuse, à court de vivres et confronté à des tensions avec les tribus locales, John White retourne en Angleterre pour chercher de l'aide. Problème, à cause de la guerre anglo-espagnole et de l'armada, il ne peut revenir que 3 ans plus tard en 1590. Il revient, la colonie est déserte. Aucune trace de lutte ou de corps. Une seule piste, le mot croatan, gravé sur un poteau. Aucun signe du destin des colons, pas même Virginia Dare. Les principales théories sur leur sort, intégration au peuple autochtone. Les colons auraient rejoint la tribu croatan ou à terrasse située sur une île voisine. Les témoignages ultérieurs parlent d'indigènes au trait européen ou parlant anglais. Massacre par une autre tribu, certains pensent qu'une tribu hostile aurait éliminé les colons. Famine et échec de survie. Les colons auraient-ils tenté de s'éloigner pour survivre sans succès? Émigration vers l'intérieur des terres. Une migration vers le nord ou l'ouest est évoquée, mais sans preuve archéologique solide. Découvertes et recherches récentes. Des projets comme The Lost Colony DNA Project cherchent des traces génétiques des colons chez la population locale. En 2012, une carte de John White, la Virginia Parr, révéla sous rayon UV un symbole caché qui pourrait désigner un lieu de repli. Deuxième cold case, et toi Loïc? Tu as connaissance d'un second cold case assez étrange, n'est-ce pas?
0: En effet Stéphano, il s'agit des cartes de Piri Reis, mais qui était donc cet homme? Le cold case des cartes de Piri Reis est un fascinant mélange d'histoire maritime, d'énigmes cartographiques et de spéculations quasi ésotériques. Il ne s'agit pas d'un cold case criminel au sens strict du terme, mais plutôt d'un mystère historique non résolu, presque digne d'une enquête policière. Qu'est-ce que la carte de Piri Reis? En 1513, Piri Reis, amiral et cartographe de l'Empire ottoman, dessine une carte du monde. Il utilise des sources diverses, dont certaines cartes anciennes aujourd'hui perdues. Seule une portion de cette carte, la partie occidentale, a alors survécu. Elle montre l'ouest de l'Europe, l'Afrique du Nord, l'Amérique du Sud et une zone supposée être l'Antarctique. La carte est redécouverte en 1929 dans le palais du Topkapi à Istanbul en Turquie.
1: Mais pourquoi est-elle si mystérieuse, Loïc ?
0: Tu peux refaire.
1: Mais pourquoi est-elle si mystérieuse, Loïc ?
0: Alors Stéphano, elle montrerait l'Amérique du Sud avec précision. La côte brésilienne est représentée de manière assez concrète, alors que très peu d'explorateurs y avaient navigué en 1513. Deuxièmement, elle atteste la présence supposée de l'Antarctique sans glace. Certains chercheurs affirment que la carte représenterait l'Antarctique sans sa calotte glaciaire, ce qui serait impossible à observer sans technologie moderne ou satellite. Cela a donné lieu à des théories pseudo-historiques sur une civilisation ancienne avancée. Troisième théorie, des origines inconnues de certaines sources. Piri Reis écrit qu'il s'est basé sur plus de 20 cartes, dont certaines remontant à Alexandre le Grand ou à l'époque antique. Il cite aussi d'ailleurs des cartes portugaises et arabes du Nouveau Monde. Et d'ailleurs, Stefano, est-ce que tu sais pourquoi?
1: Oui, mon cher Loïc, je sais pourquoi. Parce que les Portugais et les Arabes avaient de grands navigateurs à l'époque, tels que Magellan et Christophe Colomb.
0: Et d'ailleurs, les Arabes ont inventé l'astrolabe. Tu devais le savoir, effectivement. Parfait.
1: Exactement, mon cher Loïc.
0: Certaines sources semblent aujourd'hui disparues ou non identifiables. Pourquoi le considère-t-on comme un cold case historique? Parce que c'est un mystère sans résolution définitive depuis plus de 500 ans. Il pose de nombreuses questions. Qui a dessiné les cartes originales dont Piri Reis s'est inspiré? Comment pouvait-il représenter des zones mal connues, voire inaccessibles de son époque? Y avait-il une connaissance ancienne oubliée? Une expédition antérieure à Christophe Colomb? Les explications rationnelles, vs les théories extrêmes. Premièrement, des cartes faites par une civilisation avancée et disparue. Pourquoi pas? Des cartes inspirées de travaux portugais ou arabes, plus précis qu'on ne le pensait. Des preuves de la présence de l'Antarctique avant la glaciation. Une mauvaise interprétation de la Patagonie ou d'îles imaginaires. Des preuves d'explorateurs précolombiens, chinois, phéniciens, etc. Et la fusion d'informations géographiques déformées par le temps et les copies.
1: Mais qu'on a déduit PRS lui-même, mon cher Loïc.
0: Dans ses annotations sur la carte, il précise qu'il n'a pas vu toutes ces terres lui-même, mais qu'il a compilé les sources les plus fiables. Il écrit notamment: Cette carte a été construite à partir de 20 cartes anciennes et de la carte de Christophe Colomb.
1: La carte de PRS est un trésor historique qui intrigue autant les historiens que les passionnés de mystère. Le cold case ici est intellectuel. Comment expliquer des représentations géographiques si précises, si tôt? Aucune preuve ne confirme les hypothèses extraordinaires, civilisation perdue, exploration préhistorique, mais l'affaire reste ouverte à l'interprétation et à l'étude.
0: On va d'ailleurs passer au troisième cold case que tu vas nous présenter, Stefano. Peux-tu nous parler de la disparition énigmatique de l'aviatrice Amelia Earhart? Qui était-elle?
1: Loïc, c'est très simple. Amelia était la première aviatrice à traverser l'Atlantique en avion. Cependant, en 1937, lors de son tour du monde, son avion disparaît mystérieusement au-dessus de l'océan Pacifique.
0: Stefano, penses-tu que la disparition d'Amelia puisse avoir un lien avec le triangle des Bermudes? Et si tu ne penses pas que cette théorie soit possible, pourquoi?
1: Le triangle des Bermudes ne se situe pas au niveau du dernier secteur géographique où il a détecté l'appareil d'Amelia, car son avion a été repéré pour la dernière fois sur la zone de l'archipel des îles Kiribati. En 1937, l'aviatrice américaine Amelia Earhart, 39 ans, entreprend un tour du monde en avion, accompagnée du navigateur Fred Noonan. À bord de leur Lockheed Electra 10E, ils survolent l'Amérique du Sud, l'Afrique, l'Asie et l'Océanie. Le 2 juillet 1937, ils décollent de Lae, Papouasie-Nouvelle-Guinée, pour rejoindre l'île Holland, un minuscule atoll au milieu du Pacifique. C'est l'étape la plus périlleuse, plus de 4 000 km au-dessus de l'eau. Dernier message, aux alentours de 8 h du matin, heure locale, AR transmet: Nous devrions être au-dessus de vous, mais nous ne nous voyons pas. Le carburant commence à baisser. Son dernier message évoque une ligne de position 157-337, suggérant qu'il cherchait désespérément Hollande, puis plus rien. Recherche massive, le président Roosevelt lance l'une des plus vastes opérations de recherche jamais menées, dizaines de navires et avions mobilisés, survolant la zone pendant des semaines. Le 9 juillet, un hydravion survole l'île Gardner, Likumaroro, et note des signes d'occupation. Mais aucun survivant n'est vu. L'opération conclut à un crash en mer, et Art et Nohan sont déclarés morts en janvier 1939. Les principales théories. Théorie numéro 1, crash en mer, théorie officielle, avion tombé à court de carburant, englouti dans le Pacifique. Aucun débris retrouvé, malgré des recherches immédiates. Théorie numéro 2, atterrissage sur Nikumaro, théorie crédible, Earhart aurait posé l'avion sur un récif corallien. Elle et Nohan auraient survécu temporairement, des messages radio captés jusqu'après la disparition. En 1940, des ossements humains sont découverts sur l'île, mais mal identifiés. Depuis 1988, l'organisation TIGAR a mené plusieurs expéditions, retrouvant objets féminins, chaussures, miroirs, crèmes anti-tache, preuves indirectes mais concordantes. Théorie numéro 3, capturée par les Japonais, théorie controversée évidemment, Earth aurait été capturé aux îles Marshall, puis emprisonné à Saipan. Témoignages oraux, mais aucune preuve matérielle. Une photo censée prouver sa détention a été démentie, qui a été prise en 1935.
0: Peux-tu me parler, Stefano, des théories alternatives concernant sa disparition?
1: Évidemment, Loïc. Théorie alternative, vie secrète après la guerre. Théorie d'Irene Bolan, évidemment fausse. Mission d'espionnage secrète pour les États-Unis. Inspiration pour des avions japonais non fondés. Recherche moderne et découverte. Ossements de 1940 réévalués, perdus, mais les mesures anthropométriques correspondraient à 99% à Earth. Étude Jones, fait en 2018. Expédition sous-marine. De nombreuses tentatives. Tigard, Nautigos, Ballard ont sondé le Pacifique autour de Hollande et Nikumaroro. Aucune trace définitive de l'avion, malgré des signaux sonars prometteurs. 2023. Une nouvelle annonce. Une anomalie sonar repérée à 5000 mètres de profondeur, ressemblant à un Lockheed Electra, en attente de confirmation visuelle par robot sous-marin. La conclusion, une énigme intacte. Plus de 85 ans après, le mystère Earth reste entier. Malgré des progrès scientifiques, ni l'avion, ni les corps n'ont été retrouvés avec certitude. La piste de Nikumaroro reste la plus crédible, mais l'absence de preuves formelles entretient la légende. Amelia Earhart est devenue un symbole d'audace et de mystère, un véritable cold case historique encore ouvert. Maintenant, Loïc, nous allons passer à la deuxième partie de cette émission. Technique d'investigation et méthodologie pour enquêter sur un cold case généalogique. Quelle piste pour relancer une enquête? Exemple concret, une disparition volontaire ou acte criminel?
0: En effet, Stéphano, cher auditeur, l'affaire Michinot, également connue sous le nom de Disparu des Boutiers, est l'un des cold cases les plus mystérieux de France. Le 24 décembre 1972, la famille Michinot, Jacques, alors âgé de 31 ans, son épouse Pierrette, 30 ans, et leurs deux fils, Éric, 7 ans, et Bruno, 4 ans, disparaissent sans laisser de traces après avoir quitté un dîner de Noël chez des amis à Cognac en Charente. Les faits. Vers 1h du matin, la famille quitte le domicile de leur hôte pour regagner leur maison située à Boutier-Saint-Trojan, à environ 4 km de là. Ils n'arriveront jamais à destination. Le lendemain, aucune alerte n'est donnée. Ce n'est qu'une semaine plus tard, alertés par les parents de Jacques, que les gendarmes investissent la maison familiale. Ils y trouvent une dinde et des huîtres avariées dans le réfrigérateur, les cadeaux de Noël encore emballés sous le pied du sapin, et aucun effet personnel manquant. La voiture familiale, une Renault 16, reste quant à elle introuvable. L'enquête. Les recherches initiales se concentrent sur un possible accident de voiture, mais aucune trace n'est trouvée, malgré des dragages intensifs de la Charente. L'enquête révèle que Pierrette entretenait une relation extra-conjugale avec un voisin, Maurice Blanchon, et envisageait alors de divorcer. Cette découverte oriente les soupçons vers le mari, Jacques Méchineau, mais aucun élément concret ne permet de confirmer cette hypothèse. Au fil des années, plusieurs pistes sont explorées, accidents, fuites volontaires, crimes passionnels, voire suicides collectifs. Des fouilles sont organisées en 2011, 2012 et 2013, sans succès. En 2020, l'enquête est relancée par le pôle judiciaire dédié aux affaires non élucidées. Maurice Blanchon est alors interrogé et son terrain est sondé, mais aucune preuve concluante n'est découverte. Un mystère persistant. L'affaire Michinot reste unique en France. Une famille entière disparaît sans laisser de traces, sans témoins, sans corps, ni véhicule retrouvé. En opposition à l'affaire de Xavier Dupont de Ligonnès. En 2023, l'adjudant-chef Stéphane Chalumeau, qui avait relancé l'enquête en 2001, affirme avoir une forte conviction quant au coupable, sans la communiquer, car les investigations continuent. Cette affaire continue de fasciner et d'intriguer, alimentant de nombreuses théories et spéculations. Elle illustre les défis auxquels sont confrontées les enquêtes criminelles, même des décennies après les faits. Stéphano, as-tu déjà rencontré des cold cases généalogiques? Et à défaut, comment enquêterais-tu sur un cold case généalogique?
1: Alors Loïc, je n'ai pour l'instant jamais été confronté à un cold case dans ma généalogie. Cependant, je peux te dire comment je débuterai l'enquête face à une telle affaire. Premièrement, je me renseignerai sur les articles de presse, les rapports d'enquête, les archives, quel que soit recensement, acte d'état civil, acte notarié. Je ferai des recherches sur la personne en question à l'aide des nouvelles technologies. Ensuite, je chercherai les faits similaires qui se sont produits dans le même secteur géographique ou à proximité de ce secteur. Je rechercherai des archives de témoignages ou des témoins vivants qui pourraient m'aider à avoir une vue d'ensemble de l'enquête. Enfin, j'effectuerai des regroupements concernant les indices et preuves recueillies tout au long de mon enquête. Et je ferai une synthèse pour voir les possibilités et théories concernant cette affaire. Et toi, Loïc, quelle technique de recherche et quelle méthodologie adopterais-tu pour enquêter en tant que généalogiste enquêteur génétique professionnel sur de telles affaires de disparition mystérieuse de moins de 100 ans?
0: Avant toute chose, Stéphano, je tiens à préciser qu'en France, tout le monde peut s'intéresser à un cold case, mais tout le monde ne peut pas enquêter officiellement. Tout dépend la durée. Ce que vous pouvez faire légalement. Étudier une affaire ancienne à partir d'archives publiques, la presse, les émissions, les témoignages. Échanger avec des proches de victimes s'ils sont volontaires. Analyser les zones géographiques ou hypothèses connues. Créer un blog, une chaîne YouTube ou un podcast pour faire connaître l'affaire. Partager de nouvelles pistes ou questionnements avec les enquêteurs ou les médias. Consulter certaines archives judiciaires ou policières si elles sont déclassifiées ou accessibles au public, souvent au-delà de 50 ans, parfois 75 ou 100 ans, pour les affaires les plus sensibles. Par contre, Stéphano, ce qui est interdit ou très encadré, accéder à un dossier judiciaire en cours ou non clos sans autorisation. Ces documents sont strictement réservés aux parties civiles, avocats ou magistrats. S'introduire sur des lieux privés, fouiller des terrains ou collecter des objets sans autorisation légale, c'est une infraction. Accuser publiquement quelqu'un sans preuve, risque de diffamation et de poursuite pénale. Obstruction à une enquête officielle ou tentative de se substituer aux autorités, vous pourriez être poursuivi. Bon à savoir, depuis 2022, la France a créé un pôle judiciaire dédié aux affaires non élucidées, les cold cases, situé à Nanterre. Il travaille avec la gendarmerie, la police et parfois même avec des citoyens enquêteurs reconnus pour leur rigueur. En résumé, oui, vous pouvez enquêter, mais en tant que citoyen passionné ou journaliste, dans un cadre légal strict. Pour une enquête plus active, fouille, accès aux preuves, il faut collaborer avec les autorités ou obtenir des autorisations judiciaires. Cas pratique de cold case généalogique de plus de 100 ans. Vous vous en doutez, Stéphano également, dans ce cas de figure, aucun témoin de l'époque n'est encore en vie. Jean-Claude Gache est né le 28 août 1777 à Satilleux en Ardèche. Il est le fils de Claude Gache et de Marianne Garenne. Après la naissance de son dernier enfant, Antoine Augustin Gache, né le 15 février 1820 à Saint-Symphorien-de-Main, donc on est sur une affaire qui a plus de 200 ans, il disparaît, laissant sa femme seule pour s'occuper de leurs enfants. Mais alors, Stéphano, que lui est-il arrivé? Lors du mariage de son autre fils, Jean-François Régis Gache, avec Marguerite Victoire Chirol, le 1er mars 1840 à Saint-Symphorien-de-Main, on apprend que son fils ne connaît pas le dernier domicile de son père et qu'il est sans aucun doute décédé.
1: Quelle méthodologie suis-tu, Loïc, dans le cadre de certaines enquêtes dites cold case?
0: Premièrement, Stéphano, je recherche tous les actes d'état civil disponibles en ligne et en mairie. Je commence par balayer systématiquement les actes suivants. Acte de naissance de tous les enfants du disparu, acte de mariage du disparu, ici Jean-Claude Gache, acte de décès de son épouse, ici Marianne Garenne, déclarée veuve à son décès. Tous les actes de mariage de ses enfants, parfois le père est mentionné décédé, avec la date et le lieu de son décès. Ce qui n'est malheureusement pas le cas ici, puisqu'ils ignorent le lieu du domicile de leur père. Acte de décès potentiel de Jean-Claude Gache dans les communes suivantes. Saint-Symphorien-de-Main, domicile connu en 1820. Satilleux, sa commune de naissance. Commune voisine dans un rayon de 20 km, et pensez à bien regarder les tables de succession et absence. Malheureusement pour cette enquête, cela ne nous emmène à rien. Il faut aussi considérer qu'un disparu sans laisser trace au XIXe siècle est considéré comme étant décédé s'il ne donne pas de nouvelles plusieurs années après sa disparition. Sais-tu comment cela s'appelle en dispositif juridique à l'époque, Stéphano?
1: Non, mon cher Luc. Peux-tu m'en dire plus à ce sujet, s'il te plaît?
0: Alors, on va parler de la présomption d'absence et de la déclaration judiciaire de décès au XIXe siècle. Le Code civil napoléonien de 1804 prévoit deux étapes en cas de disparition inexpliquée. Premièrement, la présomption d'absence. Lorsqu'une personne disparaît sans nouvelles et sans qu'on sache si elle est vivante ou morte, on peut la déclarer absente présumée. Après 5 ans, les proches pouvaient demander au tribunal civil un jugement déclaratif d'absence. Cela permettait de gérer les biens de la personne disparue, d'assurer la tutelle de ses enfants, mais, pour autant, pas encore de prononcer sa mort. Deuxième étape, la déclaration de décès judiciaire. Si aucune nouvelle n'était reçue après 30 ans selon la loi initiale, ou plus tard 10 ou 15 ans selon les modifications du 19e siècle, le décès pouvait être judiciairement prononcé. En 1804, il fallait donc attendre 30 ans pour que la mort soit déclarée. À partir de 1846, Donc la loi du 28 décembre, ce délai est réduit à 20 ans, puis à 15 ans si l'absent avait plus de 80 ans au moment de la disparition. Après 1889, la règle générale devient 15 ans sans nouvelles. Dans le cas pratique généalogique, dans le cas de Jean-Claude Gage, disparu après 1820, si sa femme ou ses enfants ont voulu régler des questions de succession ou de remariage, ils ont dû saisir le tribunal civil, souvent celui du domicile. Un jugement d'absence, voire une déclaration judiciaire de décès, aurait pu être enregistré, parfois dans les tables de décès des communes, car retranscrit dans les registres d'état civil. Ces jugements sont consultables aux archives départementales, dans les archives judiciaires civiles, tribunaux de première instance. Ou recherchés, registre d'état civil, parfois un décès est inscrit avec la mention « jugement du tribunal de » en date du. Archives judiciaires, fonds des tribunaux civils, notamment à Privas ou à Nonnet pour l'Ardèche. Concernant les notaires, une succession ou un partage peut faire mention de l'absence déclarée du père. En résumé, Stéphano, un disparu sans nouvelles pouvait être déclaré mort au bout de 15 à 30 ans, selon la période. Cela nécessitait une procédure judiciaire, souvent entamée par les héritiers. Ce jugement de décès peut aujourd'hui être retracé dans les archives, parfois dans les registres de décès ou dans les fonds des tribunaux civils en série U ou U-Civ.
1: Merci pour ces explications, Luc. Et du coup, c'est quoi la conclusion ?
0: Eh bien, voilà, cher auditeur, le rideau tombe sur cette première partie de notre voyage dans les méandres du passé. Des colons mystérieusement disparus à Roanoke, aux cartes énigmatiques de Piri Reis, jusqu'à l'ombre planante de l'Electra, d'Amelia Earhart, au-dessus du Pacifique. Chaque histoire soulève plus de questions qu'elle n'apporte de réponses.
1: Mais c'est bien là, toute la force des coquettes, Loïc. Ce sont des enquêtes qui traversent les siècles, parfois sans témoins, parfois sans preuves, et pourtant, elles continuent de hanter les mémoires et de titiller notre curiosité. Parce qu'au fond, ces mystères nous parlent aussi de ce que nous sommes, humains, imparfaits, en quête de sens et surtout obstinés.
0: Eh oui, Stéphano, c'est lorsque l'on plonge dans ces dossiers oubliés qu'on combine recherche historique, archives judiciaires, ADN, témoignages ou généalogie. Et bien, parfois, on ravive une mémoire, on rend justice, ou tout simplement, on redonne une voix à ceux qu'on pensait réduits au silence de l'histoire.
1: Alors, à vous, chers auditeurs, passionnés d'énigmes et d'histoire, continuez à chercher, à douter, à questionner, car même un détail enfoui peut changer toute l'histoire.
0: Merci à vous tous pour votre écoute attentive. On se retrouve très bientôt pour un nouvel épisode de Sur les traces et l'histoire 2 à la rentrée de septembre. D'ici là, n'oubliez jamais, les vérités enfouies ne demandent qu'à être révélées. Il suffit d'oser creuser.
1: À bientôt mon cher Loïc, à bientôt cher auditeur, et qui sait, peut-être que le prochain cold case à résoudre sera le vôtre.
0: Et on se quitte en musique avec la musique des disparus. Merci à toi Stéphano, à bientôt.
1: Merci à toi Loïc, à bientôt.

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Mais après, vous devenez des ombres floues. 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

l'histoire de Jesse James. Comment il a vécu? Comment il est mort? Ça vous a plu, hein?

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3: On a perdu cette notion aujourd'hui des beaux garçons. Quand est-ce qu'on va nous sortir des beaux mecs ou des filles sublimes? 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

0: on a négligé aujourd'hui le rôle du beau chanteur. Aujourd'hui, les gens qui réussissent, qui font carrière, c'est tous ceux qui grattent un peu de guitare, qui jouent du piano.
1: Eh monsieur, toi qui veux retourner au noir et blanc, aux belles heures du passé, je suis pas sûr que le grand Charles Aznavour pouvait correspondre à tes critères de succès.

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1: Ce qui compterait à l'être humain, c'est que les uns sont parfois une richesse incroyable et que les autres n'ont rien.

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C'est cette main puissante qui, après 3 échecs, relève encore l'enfant tombé de bicyclette. 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

0: on a négligé aujourd'hui le rôle du beau chanteur. Aujourd'hui, les gens qui réussissent, qui font carrière, c'est tous ceux qui grattent un peu de guitare, qui jouent du piano.
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